0: 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Environment Canada meteorologists are tracking a severe thunderstorm that is possibly producing a tornado. Damaging winds, large hail, and locally intense rainfall are also possible. Take cover immediately if threatening weather approaches. Please consult local media for more information.
1: À 14h52 heure avancée du centre le mardi, Environnement Canada a émis une alerte de tornade pour Parkland ou le Manitoba. Une attention et des précautions additionnelles devraient être exercées près et autour des localités suivantes: McCreary, Sweet, Rose, Alonza, le parc du Mont Reading et Lakeshore. Les météorologues d'Environnement Canada surveillent un orage violent produisant possiblement une tornade. Des vents destructeurs, de la grosse grêle et de la pluie intense par endroits sont aussi possibles. Mettez-vous immédiatement à l'abri si un phénomène météorologique menaçant s'approche. Veuillez consulter les médias locaux pour plus d'informations.

0: 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Akaz Ashmat Sakamamose du Sot le Mardi, Environnement Canada a terminé une alerte de tornade pour Parkland, le Manitoba. McCreary, St. Rose, Alonso et Lakeshore. Les tornades associées à cette alerte ne sont plus attendues dans la région.
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0: 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Take cover immediately if threatening weather approaches. Please consult local media for more information.
1: À 15h33 heure avancée du centre le mardi, Environnement Canada a émis une alerte de tornade pour Parkland ou le Manitoba. Une attention et des précautions additionnelles devraient être exercées près et autour des localités suivantes McCreary, Sweet, Rose et Alonza. Les météorologues d'Environnement Canada surveillent un orage violent produisant possiblement une tornade. Des vents destructeurs, de la grosse grêle et de la pluie intense par endroits sont aussi possibles. Mettez-vous immédiatement à l'abri si un phénomène météorologique menaçant s'approche. Veuillez consulter les médias locaux pour plus d'informations.

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1: At 3:38 p.m. Central Daylight Time Tuesday, Environment Canada has issued a tornado warning for Parkland, Manitoba. Extra care and attention should be exercised in and around the following localities: McCreary, Stee, Rose, and Alonso. Environment Canada meteorologists are tracking a severe thunderstorm that is possibly producing a tornado. Damaging winds, large hail, and locally intense rainfall are also possible. Take cover immediately if threatening weather approaches. Please consult local media for more information.
2: Akaz Ashtot Vita Avose Dusot Le Mardi, Ovion Mo Canada Emiun Alert de Tornade pour Parklo Le Manitoba. Une attention et des précautions additionnelles devraient être exercées près et autour des localités suivantes. M. Secriri, Sainte. Rosé Alonso. Les météorologues d'Environnement Canada surveillent un orage violent produisant possiblement une tornade. Des vents destructeurs, de la grosse grêle et de la pluie intense par endroits sont aussi possibles. Mettez-vous immédiatement à l'abri si un phénomène météorologique menaçant s'approche. Veuillez consulter les médias locaux pour plus d'informations.

At 4:08 p.m. Central Daylight Time Tuesday, Environment Canada has issued a tornado warning for Parkland, Manitoba. Extra care and attention should be exercised in and around the following localities: McCreary, St. Rose and Alonso. Environment Canada meteorologists are tracking a severe thunderstorm that is possibly producing a tornado. Damaging winds, large hail, and locally intense rainfall are also possible. Take cover immediately if threatening weather approaches. Please consult local media for more information. Assez achevé au le du centre le mardi, Environnement Canada a émis une alerte de tornade pour Parkland le Manitoba. Une attention et des précautions additionnelles devraient être exercées près et autour des localités suivantes. M. Creary, St. Rose et Alonso. Les météorologues d'Environnement Canada surveillent un orage violent produisant possiblement une tornade. Des vents destructeurs, de la grosse grêle et de la pluie intense par endroits sont aussi possibles. Mettez-vous immédiatement à l'abri si un phénomène météorologique menaçant s'approche. Veuillez consulter les médias locaux pour plus d'informations.

0: information. À 16 h, mais au leader avancé du centre le mardi, Environnement Canada a émis une alerte de tornade pour Park Lawn, le Manitoba. Une attention et des précautions additionnelles devraient être exercées près et autour des localités suivantes. M.C. Creary, Sainte-Rose et Alousa. Les météorologues d'Environnement Canada surveillent un orage violent produisant possiblement une tornade. Des vents destructeurs, de la grosse grêle et de la pluie intense par endroits sont aussi possibles. Mettez-vous immédiatement à l'abri si un phénomène météorologique menaçant s'approche. Veuillez consulter les médias locaux pour plus d'informations.
1: At 4:32 p.m. Central Daylight Time Tuesday, Environment Canada has issued a tornado warning for Westman in south-central Manitoba. 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Environment Canada meteorologists are tracking a severe thunderstorm that is possibly producing a tornado. Damaging winds, large hail and locally intense rainfall are also possible. Take cover immediately if threatening weather approaches. Please consult local media for more information.
2: À 16h32 heure avancée du centre le mardi, Environnement Canada a émis une alerte de tornade pour Westmont et le centre-sud du Manitoba. Une attention et des précautions additionnelles devraient être exercées près et autour des localités suivantes: Winkler, Morden, Miami, Deerwood, Pillow Moon, Pembina et Lorne. Les météorologues d'Environnement Canada surveillent un orage violent produisant possiblement une tornade. Des vents destructeurs, de la grosse grêle et de la pluie intense par endroits sont aussi possibles. Mettez-vous immédiatement à l'abri si un phénomène météorologique menaçant s'approche. Veuillez consulter les médias locaux pour plus d'informations.
1: At 4:31 p.m. Central Daylight Time Tuesday, Environment Canada has issued a marine tornado warning for Manitoba Lakes, Manitoba. 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Environment Canada meteorologists are tracking a severe thunderstorm that is possibly producing a tornado. Damaging winds, large hail and locally intense rainfall are also possible. Tornadoes are often wrapped in rain and may not be visible. Take cover immediately if threatening weather approaches.
2: À 16h31 heure avancée du centre le mardi, Environnement Canada a émis une alerte de tornade maritime pour les lacs du Manitoba ou le Manitoba. Une attention et des précautions additionnelles devraient être exercées près des régions marines suivantes: le lac Manitoba. Les météorologues d'Environnement Canada surveillent un orage violent produisant possiblement une tornade. Des vents destructeurs, de la grosse grêle et de la pluie intense par endroits sont aussi possibles. Les tornades sont souvent dissimulées par de la pluie et peuvent ne pas être visibles. Mettez-vous immédiatement à l'abri si un phénomène météorologique menaçant s'approche.
0: At 4:08 p.m. Central Daylight Time Tuesday, Environment Canada has issued a tornado warning for Parkland, Manitoba. 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Environment Canada meteorologists are tracking a severe thunderstorm that is possibly producing a tornado. Damaging winds, large hail, and locally intense rainfall are also possible. Take cover immediately if threatening weather approaches. Please consult local media for more information. À 16 h, mais au leader avancé du centre le mardi, Environnement Canada a émis une alerte de tornade pour Park Lawn, le Manitoba. Une attention et des précautions additionnelles devraient être exercées près et autour des localités suivantes: M.C. Creary, Sainte-Rose et Alousa. Les météorologues d'Environnement Canada surveillent un orage violent produisant possiblement une tornade. Des vents destructeurs, de la grosse grêle et de la pluie intense par endroits sont aussi possibles. Mettez-vous immédiatement à l'abri si un phénomène météorologique menaçant s'approche. Veuillez consulter les médias locaux pour plus d'informations.

At 4:43 p.m. Central Daylight Time Tuesday, Environment Canada has ended a tornado warning for Parkland, Manitoba. 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Tornadoes associated with this alert are no longer expected in the area. Assez Ashkanot to Azeravose du Sot le Mardi, Environnement Canada a terminé une alerte de tornade pour Parkland, le Manitoba. McCreary, Sat. Rose et Alonso. Les tornades associées à cette alerte ne sont plus attendues dans la région. At 4:32 p.m. Central Daylight Time Tuesday, Environment Canada has issued a tornado warning for Westman and South Central Manitoba. 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Environment Canada meteorologists are tracking a severe thunderstorm that is possibly producing a tornado. Damaging winds, large hail, and locally intense rainfall are also possible. Take cover immediately if threatening weather approaches. Please consult local media for more information. Assez Ashtot de Zeravose du Sot le Mardi, Environnement Canada a émis une alerte de tornade pour Westman et le Sot Sud du Manitoba. Une attention et des précautions additionnelles devraient être exercées près et autour des localités suivantes: Winkler, Morden, Miami, Deerwood, Pillow Mound, Pembina et Lawn. Les météorologues d'Environnement Canada surveillent un orage violent produisant possiblement une tornade. Des vents destructeurs, de la grosse grêle et de la pluie intense par endroits sont aussi possibles. Mettez-vous immédiatement à l'abri si un phénomène météorologique menaçant s'approche. Veuillez consulter les médias locaux pour plus d'informations. 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Environment Canada meteorologists are tracking a severe thunderstorm that is possibly producing a tornado. Damaging winds, large hail, and locally intense rainfall are also possible. Tornadoes are often wrapped in rain and may not be visible. Take cover immediately if threatening weather approaches. Assez Ashtot et Azeravose du Sot le Mardi, Environnement Canada a émis une alerte de tornade maritime pour les lacs du Manitoba ou le Manitoba. Une attention et des précautions additionnelles devraient être exercées près des régions marines suivantes: le lac Manitoba. Les météorologues d'Environnement Canada surveillent un orage violent produisant possiblement une tornade. Des vents destructeurs, de la grosse grêle et de la pluie intense par endroits sont aussi possibles. Les tornades sont souvent dissimulées par de la pluie et peuvent ne pas être visibles. Mettez-vous immédiatement à l'abri si un phénomène météorologique menaçant s'approche.

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Environment Canada meteorologists are tracking a severe thunderstorm that is producing a tornado. Damaging winds, large hail, and locally intense rainfall are also possible. Take cover immediately if threatening weather approaches. Please consult local media for more information. Assez Ashkanot Litter Avocé du Sot Le Mardi, Environnement Canada a émis une alerte de tornade pour le Sot Sud du Manitoba. Une attention et des précautions additionnelles devraient être exercées près et autour des localités suivantes: Winkler, Morden, Miami et Deerwood. Les météorologues d'Environnement Canada surveillent un orage violent produisant une tornade. Des vents destructeurs, de la grosse grêle et de la pluie intense par endroits sont aussi possibles. Mettez-vous immédiatement à l'abri si un phénomène météorologique menaçant s'approche. Veuillez consulter les médias locaux pour plus d'informations. At 4:43 p.m. À 16h43 avancé du centre le mardi, Environnement Canada a terminé une alerte de tornade pour Parkland, le Manitoba. M.C. Creary, Sainte Rose et Alousa. Les tornades associées à cette alerte ne sont plus attendues dans la région. 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Environment Canada meteorologists are tracking a severe thunderstorm that is possibly producing a tornado. Damaging winds, large hail, and locally intense rainfall are also possible. Tornadoes are often wrapped in rain and may not be visible. Take cover immediately if threatening weather approaches. À 16h31 avancé du sot le mardi, Environnement Canada a émis une alerte de tornade maritime pour les lacs du Manitoba ou le Manitoba. Une attention et des précautions additionnelles devraient être exercées près des régions marines suivantes: le lac Manitoba. Les météorologues d'Environnement Canada surveillent un orage violent produisant possiblement une tornade. Des vents destructeurs, de la grosse grêle et de la pluie intense par endroits sont aussi possibles. Les tornades sont souvent dissimulées par de la pluie et peuvent ne pas être visibles. Mettez-vous immédiatement à l'abri si un phénomène météorologique menaçant s'approche.

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Extra care and attention should be exercised in and around the following localities. Environment Canada meteorologists are tracking a severe thunderstorm that is producing a tornado. Damaging winds, large hail, and locally intense rainfall are also possible. Take cover immediately if threatening weather approaches. Please consult local media for more information. Assez Ashkarot Litter avancé du sort le mardi, environ mon Canada a émis une alerte de tornade pour le sort sud du Manitoba. Une attention et des précautions additionnelles devraient être exercées près et autour des localités suivantes. Les météorologues d'Environnement Canada surveillent un orage violent produisant une tornade. Des vents destructeurs, de la grosse grêle et de la pluie intense par endroits sont aussi possibles. Mettez-vous immédiatement à l'abri si un phénomène météorologique menaçant s'approche. Veuillez consulter les médias locaux pour plus d'informations. At 4:43 p.m. Central Daylight Time Tuesday, Environment Canada has ended a tornado warning for Parkland, Manitoba. 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Tornadoes associated with this alert are no longer expected in the area. Assez Ashkarot 3 heures avancé du sort le mardi, Environnement Canada a terminé une alerte de tornade pour Parkland, le Manitoba. M.C. Creary, St. Rose et Alonso. Les tornades associées à cette alerte ne sont plus attendues dans la région. 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Lake Manitoba. Environment Canada meteorologists are tracking a severe thunderstorm that is possibly producing a tornado. Damaging winds, large hail, and locally intense rainfall are also possible. Tornadoes are often wrapped in rain and may not be visible. Take cover immediately if threatening weather approaches. À 16h31 avancée du sort le mardi, Environnement Canada a émis une alerte de tornade maritime pour les lacs du Manitoba ou le Manitoba. Une attention et des précautions additionnelles devraient être exercées près des régions marines suivantes. Le lac Manitoba. Les météorologues d'Environnement Canada surveillent un orage violent produisant possiblement une tornade. Des vents destructeurs, de la grosse grêle et de la pluie intense par endroits sont aussi possibles. Les tornades sont souvent dissimulées par de la pluie et peuvent ne pas être visibles. Mettez-vous immédiatement à l'abri si un phénomène météorologique menaçant s'approche.

0: At 4:56 p.m. Central Daylight Time Tuesday, Environment Canada has issued a tornado warning for Interlake, Manitoba. 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Environment Canada meteorologists are tracking a severe thunderstorm that is possibly producing a tornado. Damaging winds, large hail and locally intense rainfall are also possible. Take cover immediately if threatening weather approaches. Please consult local media for more information.
1: À 16h56 heure avancée du centre le mardi, Environnement Canada a émis une alerte de tornade pour entre les lacs ou le Manitoba. Une attention et des précautions additionnelles devraient être exercées près et autour des localités suivantes Gibsonville, Ashern et West Interlake. Les météorologues d'Environnement Canada surveillent un orage violent produisant possiblement une tornade. Des vents destructeurs, de la grosse grêle et de la pluie intense par endroits sont aussi possibles. Mettez-vous immédiatement à l'abri si un phénomène météorologique menaçant s'approche. Veuillez consulter les médias locaux pour plus d'informations.
2: 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Environment Canada meteorologists are tracking a severe thunderstorm that is producing a tornado. Damaging winds, large hail, and locally intense rainfall are also possible. Take cover immediately if threatening weather approaches. Please consult local media for more information. À 16h48 heure avancée du centre le mardi, Environnement Canada a émis une alerte de tornade pour le centre sud du Manitoba. Une attention et des précautions additionnelles devraient être exercées près et autour des localités suivantes. Les météorologues d'Environnement Canada surveillent un orage violent produisant une tornade. Des vents destructeurs, de la grosse grêle et de la pluie intense par endroits sont aussi possibles. Mettez-vous immédiatement à l'abri si un phénomène météo. At 4:43 p.m. Central Daylight Time Tuesday, Environment Canada has ended a tornado warning for Parkland, Manitoba. 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Tornadoes associated with this alert are no longer expected in the area. À 16h43 heure avancée du centre le mardi, Environnement Canada a terminé une alerte de tornade pour Parkland au Manitoba. McCreary, St. Rose et Alonso. Les tornades associées à cette alerte ne sont plus attendues dans la région. At 4:31 p.m. Central Daylight Time Tuesday, Environment Canada has issued a marine tornado warning for Manitoba Lakes, Manitoba. 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Lake Manitoba. Environment Canada meteorologists are tracking a severe thunderstorm that is possibly producing a tornado. Damaging winds, large hail, and locally intense rainfall are also possible. Tornadoes are often wrapped in rain and may not be visible. Take cover immediately if threatening weather approaches. À 16h31 heure avancée du centre le mardi, Environnement Canada a émis une alerte de tornade maritime pour les lacs du Manitoba ou le Manitoba. Une attention et des précautions additionnelles devraient être exercées près des régions marines suivantes. Le lac Manitoba. Les météorologues d'Environnement Canada surveillent un orage violent produisant possiblement une tornade. Des vents destructeurs, de la grosse grêle et de la pluie intense par endroits sont aussi possibles. Les tornades sont souvent dissimulées par de la pluie et peuvent ne pas être visibles. Mettez-vous immédiatement à l'abri si un phénomène météorologique menaçant s'approche.
0: At 4:58 p.m. Central Daylight Time Tuesday, Environment Canada has updated a tornado warning for South Central Manitoba. 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Environment Canada meteorologists are tracking a severe thunderstorm that is producing a tornado. Damaging winds, large hail and locally intense rainfall are also possible. Take cover immediately if threatening weather approaches. Please consult local media for more information.
1: 16h58 heure avancée du centre le mardi, Environnement Canada a mis à jour une alerte de tornade pour le centre-sud du Manitoba. Une attention et des précautions additionnelles devraient être exercées. Les localités suivantes sont incluses à l'alerte Winkler, Morden, Miami, Deerwood, Carmen, Brunkeel et Gray. Les météorologues d'Environnement Canada surveillent un orage violent produisant une tornade. Des vents destructeurs, de la grosse grêle et de la pluie intense par endroits sont aussi possibles. Mettez-vous immédiatement à l'abri si un phénomène météorologique menaçant s'approche. Veuillez consulter les médias locaux pour plus d'informations.
2: At 4:56 p.m. Central Daylight Time Tuesday, Environment Canada has issued a tornado warning for Inter Lake, Manitoba. 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Environment Canada meteorologists are tracking a severe thunderstorm that is possibly producing a tornado. Damaging winds, large hail, and locally intense rainfall are also possible. Take cover immediately if threatening weather approaches. Please consult local media for more information. Une attention et des précautions additionnelles devraient être exercées près et autour des localités suivantes: Gypsumville, Ashen et West Inter Lake. Les météorologues d'Environnement Canada surveillent un orage violent produisant possiblement une tornade. Des vents destructeurs, de la grosse grêle et de la pluie intense par endroits sont aussi possibles. Mettez-vous immédiatement à l'abri si un phénomène météorologique menaçant s'approche. Veuillez consulter les médias locaux pour plus d'informations. At 4:43 p.m. Central Daylight Time Tuesday, Environment Canada has ended a tornado warning for Parkland, Manitoba. 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Tornadoes associated with this alert are no longer expected in the area. À 16h43 avancée du centre le mardi, Environnement Canada a terminé une alerte de tornade pour Parkland au Manitoba. M.C. Creary, St. Rose et Alonso. Les tornades associées à cette alerte ne sont plus attendues dans la région. At 4:31 p.m. Central Daylight Time Tuesday, Environment Canada has issued a marine tornado warning for Manitoba Lakes, Manitoba. 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Environment Canada meteorologists are tracking a severe thunderstorm that is possibly producing a tornado. Damaging winds, large hail, and locally intense rainfall are also possible. Tornadoes are often wrapped in rain and may not be visible. Take cover immediately if threatening weather approaches. À 16h31 avancée du centre le mardi, Environnement Canada a émis une alerte de tornade maritime pour les lacs du Manitoba au Manitoba. Une attention et des précautions additionnelles devraient être exercées près des régions marines suivantes: le lac Manitoba. Les météorologues d'Environnement Canada surveillent un orage violent produisant possiblement une tornade. Des vents destructeurs, de la grosse grêle et de la pluie intense par endroits sont aussi possibles. Les tornades sont souvent dissimulées par de la pluie et peuvent ne pas être visibles. Mettez-vous immédiatement à l'abri si un phénomène météorologique menaçant s'approche.
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At 5:06 p.m. Central Daylight Time Tuesday, Environment Canada has ended a marine tornado warning for Manitoba Lakes, Manitoba. Lake Manitoba. Tornadoes associated with this alert are no longer expected in the area. Adisset Ashneosiza avance du sort le mardi, Environnement Canada a terminé une alerte de tornade maritime pour les lacs du Manitoba ou le Manitoba le lac Manitoba. Les tornades associées à cette alerte ne sont plus attendues dans la région. At 4:58 p.m. Central Daylight Time Tuesday, Environment Canada has issued a tornado warning for South Central Manitoba. Extra care and attention should be exercised in and around the following localities: Winkler, Morden, Miami, Deerwood, Carmen, Brunkill and Bray. Environment Canada meteorologists are tracking a severe thunderstorm that is producing a tornado. Damaging winds, large hail, and locally intense rainfall are also possible. Take cover immediately if threatening weather approaches. Please consult local media for more information. À 16h58 avancée du sort le mardi, Environnement Canada a émis une alerte de tornade pour le sort sud du Manitoba. Une attention et des précautions additionnelles devraient être exercées près et autour des localités suivantes: Winkler, Morden, Miami, Deerwood, Carmen, Brunkill-Bray. Les météorologues d'Environnement Canada surveillent un orage violent produisant une tornade. Des vents destructeurs, de la grosse grêle et de la pluie intense par endroits sont aussi possibles. Mettez-vous immédiatement à l'abri si un phénomène météorologique menaçant s'approche. Veuillez consulter les médias locaux pour plus d'informations. At 4:56 p.m. Central Daylight Time Tuesday, Environment Canada has issued a tornado warning for Interlake, Manitoba. Extra care and attention should be exercised in and around the following localities: Gypsumville, Ashen and West Interlake. Environment Canada meteorologists are tracking a severe thunderstorm that is possibly producing a tornado. Damaging winds, large hail, and locally intense rainfall are also possible. Take cover immediately if threatening weather approaches. Please consult local media for more information. À 16h56 avancée du sort le mardi, Environnement Canada a émis une alerte de tornade pour les lacs au Manitoba. Une attention et des précautions additionnelles devraient être exercées près et autour des localités suivantes: Gypsumville, Ashen et West Interlake. Les météorologues d'Environnement Canada surveillent un orage violent produisant possiblement une tornade. Des vents destructeurs, de la grosse grêle et de la pluie intense par endroits sont aussi possibles. Mettez-vous immédiatement à l'abri si un phénomène météorologique menaçant s'approche. Veuillez consulter les médias locaux pour plus d'informations. At 4:43 p.m. Central Daylight Time Tuesday, Environment Canada has ended a tornado warning for Parkland, Manitoba. 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Tornadoes associated with this alert are no longer expected in the area. À 16h43 avancée du sort le mardi, Environnement Canada a terminé une alerte de tornade pour Parkland au Manitoba. M.C. Creary, St. Rose et Alonso. Les tornades associées à cette alerte ne sont plus attendues dans la région.

0: 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Damaging winds, large hail and locally intense rainfall are also possible. 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Please consult local media for more information.
1: À 17h20 heure avancée du centre le mardi, Environnement Canada a mis à jour une alerte de tornade pour le centre-sud du Manitoba. Une attention et des précautions additionnelles devraient être exercées. Les localités suivantes sont incluses à l'alerte: Garmant, Brunkeld, Grey, Altona, Roland et Rhineland. Les météorologues d'Environnement Canada surveillent un orage violent produisant une tornade. Des vents destructeurs, de la grosse grêle et de la pluie intense par endroits sont aussi possibles. Mettez-vous immédiatement à l'abri si un phénomène météorologique menaçant s'approche. Veuillez consulter les médias locaux pour plus d'informations.
2: À 17h06 heure avancée du centre le mardi, Environnement Canada a terminé une alerte de tornade maritime pour les lacs du Manitoba ou le Manitoba, le lac Manitoba. Les tornades. At 4:56 p.m. Central Daylight Time Tuesday, Environment Canada has issued a tornado warning for Interlake, Manitoba. 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Environment Canada meteorologists are tracking a severe thunderstorm that is possibly producing a tornado. Damaging winds, large hail, and locally intense rainfall are also possible. Take cover immediately if threatening weather approaches. Please consult local media for more information. À 16h56 heure avancée du centre le mardi, Environnement Canada a émis une alerte de tornade pour Interlake ou le Manitoba. Une attention et des précautions additionnelles devraient être exercées près et autour des localités suivantes: Gypsumville, Asher et West Interlake. Les météorologues d'Environnement Canada surveillent un orage violent produisant possiblement une tornade. Des vents destructeurs, de la grosse grêle et de la pluie intense par endroits sont aussi possibles. Mettez-vous immédiatement à l'abri si un phénomène météorologique menaçant s'approche. Veuillez consulter les médias locaux pour plus d'informations. At 4:43 p.m. Central Daylight Time Tuesday, Environment Canada has ended a tornado warning for Parkland, Manitoba. 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Tornadoes associated with this alert are no longer expected in the area. À 16h43 heure avancée du centre le mardi, Environnement Canada a terminé une alerte de tornade pour Parkland, le Manitoba. M.C. Creary, St. Rose et Alonso. Les tornades associées à cette alerte ne sont plus attendues dans la région.

0: 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Environment Canada meteorologists are tracking a severe thunderstorm that is producing a tornado. Damaging winds, large hail, and locally intense rainfall are also possible. Take cover immediately if threatening weather approaches. Please consult local media for more information. Adiset Ashvatea avose du sot le mardi, environ Canada a émis une alerte de tornade pour le sot sud du Manitoba. Une attention et des précautions additionnelles devraient être exercées près et autour des localités suivantes. Les météorologues d'Environnement Canada surveillent un orage violent produisant une tornade. Des vents destructeurs, de la grosse grêle et de la pluie intense par endroits sont aussi possibles. Mettez-vous immédiatement à l'abri si un phénomène météorologique menaçant s'approche. Veuillez consulter les médias locaux pour plus d'informations. At 5:06 p.m. Central Daylight Time Tuesday, Environment Canada has ended a marine tornado warning for Manitoba Lakes, Manitoba. 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Tornadoes associated with this alert are no longer expected in the area. À 17h06 avancée du sot le mardi, Environnement Canada a terminé une alerte de tornade maritime pour les lacs du Manitoba ou le Manitoba, le lac Manitoba. Les tornades associées à cette alerte ne sont plus attendues dans la région. At 4:56 p.m. Central Daylight Time Tuesday, Environment Canada has issued a tornado warning for Interlake, Manitoba. 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Gypsumville, Ashen and West Interlake. Environment Canada meteorologists are tracking a severe thunderstorm that is possibly producing a tornado. 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Take cover immediately if threatening weather approaches. Please consult local media for more information. À 16h56 avancée du sot le mardi, Environnement Canada a émis une alerte de tornade pour les lacs ou le Manitoba. Une attention et des précautions additionnelles devraient être exercées près et autour des localités suivantes. Gypsumville, Ashen et West Interlake. Les météorologues d'Environnement Canada surveillent un orage violent produisant possiblement une tornade. Des vents destructeurs, de la grosse grêle et de la pluie intense par endroits sont aussi possibles. Mettez-vous immédiatement à l'abri si un phénomène météorologique menaçant s'approche. Veuillez consulter les médias locaux pour plus d'informations. At 4:43 p.m. Central Daylight Time Tuesday, Environment Canada has ended a tornado warning for Parkland, Manitoba. 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Tornadoes associated with this alert are no longer expected in the area. À 16h43 avancée du sot le mardi, Environnement Canada a terminé une alerte de tornade pour Parkland, le Manitoba. McCreary, St. Rose et Alonso. Les tornades associées à cette alerte ne sont plus attendues dans la région.
1: At 5:25 p.m. Central Daylight Time Tuesday, Environment Canada has updated a tornado warning for Interlake, Manitoba. 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The following localities are included in the warning: Gypsumville, Ashern, West Interlake, and Jackhead Reserve. Environment Canada meteorologists are tracking a severe thunderstorm that is possibly producing a tornado. Damaging winds, large hail, and locally intense rainfall are also possible. Take cover immediately if threatening weather approaches. Please consult local media for more information.
2: 17h25 heure avancée du centre le mardi, Environnement Canada a mis à jour une alerte de tornade pour entre les lacs ou le Manitoba.

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Extra care and attention should be exercised in and around the following localities. Environment Canada meteorologists are tracking a severe thunderstorm that is producing a tornado. Damaging winds, large hail, and locally intense rainfall are also possible. Take cover immediately if threatening weather approaches. Please consult local media for more information. Adiset Ashvatea avose du sot le mardi, environ mo Canada a émis une alerte de tornade pour le sot sud du Manitoba. Une attention et des précautions additionnelles devraient être exercées près et autour des localités suivantes. Les météorologues d'Environnement Canada surveillent un orage violent produisant une tornade. Des vents destructeurs, de la grosse grêle et de la pluie intense par endroits sont aussi possibles. Mettez-vous immédiatement à l'abri si un phénomène météorologique menaçant s'approche. Veuillez consulter les médias locaux pour plus d'informations. At 5:06 p.m. Central Daylight Time Tuesday, Environment Canada has ended a marine tornado warning for Manitoba Lakes, Manitoba. Lake Manitoba. Tornadoes associated with this alert are no longer expected in the area. À 17h06 avancé du sort le mardi, Environnement Canada a terminé une alerte de tornade maritime pour les lacs du Manitoba ou le Manitoba, le lac Manitoba. Les tornades associées à cette alerte ne sont plus attendues dans la région. At 4:43 p.m. Central Daylight Time Tuesday, Environment Canada has ended a tornado warning for Parkland, Manitoba. McCreary, St. Rose and Alonso. Tornadoes associated with this alert are no longer expected in the area. À 16h43 avancé du sort le mardi, Environnement Canada a terminé une alerte de tornade pour Parkland ou le Manitoba. M.C. Creary, St. Rose et Alonso. Les tornades associées à cette alerte ne sont plus attendues dans la région.

At 5:28 p.m. Central Daylight Time Tuesday, Environment Canada has issued a tornado warning for South Central Manitoba. Extra care and attention should be exercised in and around the following localities: Carmen, Brunkhill and Bray. Environment Canada meteorologists are tracking a severe thunderstorm that is producing a tornado. Damaging winds, large hail, and locally intense rainfall are also possible. Take cover immediately if threatening weather approaches. Please consult local media for more information. Adisset Ashvatrita Avosé du Sot le Mardi, Environ Mo Canada a émis une alerte de tornade pour le Sot Sud du Manitoba. Une attention et des précautions additionnelles devraient être exercées près et autour des localités suivantes: Carmo, Brunkhill des Grès. Les météorologues d'Environnement Canada surveillent un orage violent produisant une tornade. Des vents destructeurs, de la grosse grêle et de la pluie intense par endroits sont aussi possibles. Mettez-vous immédiatement à l'abri si un phénomène météorologique menaçant s'approche. Veuillez consulter les médias locaux pour plus d'informations. At 5:25 p.m. Central Daylight Time Tuesday, Environment Canada has issued a tornado warning for Interlake, Manitoba. Extra care and attention should be exercised in and around the following localities: Gypsumville, Ashen, West Interlake, and Jackhead Reserve. Environment Canada meteorologists are tracking a severe thunderstorm that is possibly producing a tornado. Damaging winds, large hail, and locally intense rainfall are also possible. Take cover immediately if threatening weather approaches. Please consult local media for more information. Adisset Ashvatsaka Avosé du Sot le Mardi, Environnement Canada a émis une alerte de tornade pour Otlelakvo le Manitoba. Une attention.

0: Une de précaution additionnelle devrait être exercée près des autour des localités suivantes. Gypsumville, Ashern, West Interlake et la réserve indienne Jackhead. Les météorologues d'Environnement Canada surveillent un orage violent produisant possiblement une tornade. Des vents destructeurs, de la grosse grêle et de la pluie intense par endroits sont aussi possibles. Mettez-vous immédiatement à l'abri si un phénomène météorologique menaçant s'approche. Veuillez consulter les médias locaux pour plus d'informations. At 5:06 p.m. Central Daylight Time Tuesday, Environment Canada has ended a marine tornado warning for Manitoba Lakes, Manitoba. Lake Manitoba. Tornadoes associated with this alert are no longer expected in the area. À 17h06 avancée du centre le mardi, Environnement Canada a terminé une alerte de tornade maritime pour les lacs du Manitoba ou le Manitoba, le lac Manitoba. Les tornades associées à cette alerte ne sont plus attendues dans la région. At 4:43 p.m. Central Daylight Time Tuesday, Environment Canada has ended a tornado warning for Parkland, Manitoba. McCreary, St. Rose and Alonso. Tornadoes associated with this alert are no longer expected in the area. À 16h43 avancée du centre le mardi, Environnement Canada a terminé une alerte de tornade pour Parkland, le Manitoba. M.C. Creary, St. Rose et Alonso. Les tornades associées à cette alerte ne sont plus attendues dans la région.
1: South 20 kilometers per hour. Low 16, Wednesday, mainly cloudy. Showers beginning near noon, risk of a thunderstorm late in the afternoon. Wind south 20 kilometers per hour, becoming light in the afternoon. High 23, Humidex 28, UV index 6 or high. Wednesday night, showers ending overnight, then mainly cloudy. Risk of a thunderstorm in the evening and after midnight, low 13. Thursday, cloudy with 60% chance of showers. High 17, Thursday night, cloudy periods, low 11, Friday sunny. High 22, Friday night clear, low 12. Saturday sunny. High 27, Saturday night clear, low 19.
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At 5:38 p.m. Central Daylight Time Tuesday, Environment Canada has issued a tornado warning for South Central Manitoba. Extra care and attention should be exercised in and around the following localities: Carmen, Brunkhill and Bray. Environment Canada meteorologists are tracking a severe thunderstorm that is producing a tornado. Damaging winds, large hail, and locally intense rainfall are also possible. Take cover immediately if threatening weather approaches. Please consult local media for more information. Adisset Ashtot Liter Avosse du Sot le Mardi, Avion Mo Canada émis une alerte de tornade pour le Sot Sud du Manitoba. Une attention et des précautions additionnelles devraient être exercées près et autour des localités suivantes. Carmen, Brunkhill des Brais. Les météorologues d'Environnement Canada surveillent un orage du... At 5:25 p.m. Central Daylight Time Tuesday, Environment Canada has issued a tornado warning for Interlake, Manitoba. Extra care and attention should be exercised in and around the following localities: Gypsumville, Ashen, West Interlake, and Jackhead Reserve. Environment Canada meteorologists are tracking a severe thunderstorm that is possibly producing a tornado. Damaging winds, large hail, and locally intense rainfall are also possible. Take cover immediately if threatening weather approaches. Please consult local media for more information. Adisset Ashmat Sakur Avosse du Sot le Mardi, Avion Mo Canada émis une alerte de tornade pour les lacs Vaux le Manitoba. Une attention et des précautions additionnelles devraient être exercées près et autour des localités suivantes: Gypsumville, Ashern, West Interlake et la réserve indienne Jackhead. Les météorologues d'Environnement Canada surveillent un orage violent produisant possiblement une tornade. Des vents destructeurs, de la grosse grêle et de la pluie intense par endroits sont aussi possibles. Mettez-vous immédiatement à l'abri si un phénomène météorologique menaçant s'approche. Veuillez consulter les médias locaux pour plus d'informations. At 5:06 p.m. Central Daylight Time Tuesday, Environment Canada has ended a marine tornado warning for Manitoba Lakes, Manitoba. Lake Manitoba. Tornadoes associated with this alert are no longer expected in the area. Adisset H06 Avosse du Sot le Mardi, Environnement Canada a terminé une alerte de tornade maritime pour les lacs du Manitoba ou le Manitoba, le lac Manitoba. Les tornades associées à cette alerte ne sont plus attendues dans la région. At 4:43 p.m. Central Daylight Time Tuesday, Environment Canada has ended a tornado warning for Parkland, Manitoba. McCreary, St. Rose and Alonso. Tornadoes associated with this alert are no longer expected in the area. Assez Ashkarot 3h avancé du Sot le Mardi, Environnement Canada a terminé une alerte de tornade pour Parkland le Manitoba. M.C. Creary, St. Rose et Alonso. Les tornades associées à cette alerte ne sont plus attendues dans la région.

At 5:37 p.m. Central Daylight Time Tuesday, Environment Canada has ended a tornado warning for Interlake, Manitoba. Gypsumville, Ashen, West Interlake, and Jackhead Reserve. Tornadoes associated with this alert are no longer expected in the area. Adiset Ashtot Setter Avosé du Sot le Mardi, Ovion Mo Canada a terminé une alerte de tornade pour Hot le Lac Vaux le Manitoba. Gypsumville, Ashen, West Interlake et la réserve Indienne Jackhead. Les tornades associées à cette alerte ne sont plus attendues dans la région. At 5:38 p.m. Central Daylight Time Tuesday, Environment Canada has issued a tornado warning for South Central Manitoba. Extra care and attention should be exercised in and around the following localities: Carmen, Brunkhill, and Bray. Environment Canada meteorologists are tracking a severe thunderstorm that is producing a tornado. Damaging winds, large hail, and locally intense rainfall are also possible. Take cover immediately if threatening weather approaches. Please consult local media for more information. Adiset Ashtot Vita Avosé du Sot le Mardi, Ovion Mo Canada a émis une alerte de tornade pour le Sot Sud du Manitoba. Une attention et des précautions additionnelles devraient être exercées près et autour des localités suivantes. Carmont, Brunkhill des Grès. Les météorologues d'Environnement Canada surveillent un orage violent produisant une tornade. Des vents destructeurs, de la grosse grêle et de la pluie intense par endroits sont aussi possibles. Mettez-vous immédiatement à l'abri si un phénomène météorologique menaçant s'approche. Veuillez consulter les médias locaux pour plus d'informations. At 5:06 p.m. Central Daylight Time Tuesday, Environment Canada has ended a marine tornado warning for Manitoba Lakes, Manitoba. Lake Manitoba. Tornadoes associated with this alert are no longer expected in the area. Adiset Ashmeo Caesar Avosé du Sot le Mardi, Ovion Mo Canada a terminé une alerte de tornade maritime pour les lacs du Manitoba ou le Manitoba le lac Manitoba. Les tornades associées à cette alerte ne sont plus attendues dans la région. At 4:43 p.m. Central Daylight Time Tuesday, Environment Canada has ended a tornado warning for Parkland, Manitoba. McCreary, St. Rose and Alonso. Tornadoes associated with this alert are no longer expected in the area. Assez Ashcarot Toiseur Avosé du Sot le Mardi, Ovion Mo Canada a terminé une alerte de tornade pour Parkland le Manitoba. M.C. Creary, St. Rose et Alonso. Les tornades associées à cette alerte ne sont plus attendues dans la région.

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1: 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At 5:37 p.m. Central Daylight Time Tuesday, Environment Canada has ended a tornado warning for Interlake, Manitoba, Gypsumville, Ashen, West Interlake, and Jackhead Reserve. Tornadoes associated with this alert are no longer expected in the area. Adiset Ashtot Setter Avosé du Sot le Mardi, Ovionmo Canada a terminé une alerte de tornade pour Hotlelaxo le Manitoba. Gypsumville, Ashern, West Interlake et la réserve Indienne Jackhead. Les tornades associées à cette alerte ne sont plus attendues dans la région. At 5:06 p.m. Central Daylight Time Tuesday, Environment Canada has ended a marine tornado warning for Manitoba Lakes, Manitoba. Lake Manitoba. Tornadoes associated with this alert are no longer expected in the area. Adiset Ashmeosizeravose du Sot le Mardi, Ovionmo Canada a terminé une alerte de tornade maritime pour les lacs du Manitoba ou le Manitoba le lac Manitoba. Les tornades associées à cette alerte ne sont plus attendues dans la région.

0: At 6:03 p.m. Central Daylight Time Tuesday, Environment Canada has issued a tornado warning for south-central Manitoba. 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Environment Canada meteorologists are tracking a severe thunderstorm that is possibly producing a tornado. Damaging winds, large hail and locally intense rainfall are also possible. Take cover immediately if threatening weather approaches. Please consult local media for more information.
1: À 18h03 heure avancée du centre le mardi, Environnement Canada a émis une alerte de tornade pour le centre-sud du Manitoba. Une attention et des précautions additionnelles devraient être exercées près et autour des localités suivantes Garmant, Brunkeld et Gray. Les météorologues d'Environnement Canada surveillent un orage violent produisant possiblement une tornade. Des vents destructeurs, de la grosse grêle et de la pluie intense par endroits sont aussi possibles. Mettez-vous immédiatement à l'abri si un phénomène météorologique menaçant s'approche. Veuillez consulter les médias locaux pour plus d'informations.
2: At 5:37 p.m. Central Daylight Time Tuesday, Environment Canada has ended a tornado warning for Interlake, Manitoba, Gypsumville, Ashen, West Interlake, and Duckhead Reserve. Tornadoes associated with this alert are no longer expected in the area. Adiset Ashtot Setter Avosé du Sot le Mardi, Environnement Canada a terminé une alerte de tornade pour les lacs vaux le Manitoba, Gypsumville, Ashen, West Interlake et la réserve indienne Duckhead. Les tornades associées à cette alerte ne sont plus attendues dans la région. At 5:06 p.m. Central Daylight Time Tuesday, Environment Canada has ended a marine tornado warning for Manitoba Lakes, Manitoba, Lake Manitoba. Tornadoes associated with this alert are no longer expected in the area. Adiset Ashmeo Cesar Avosé du Sot le Mardi, Environnement Canada a terminé une alerte de tornade maritime pour les lacs du Manitoba ou le Manitoba le lac Manitoba. Les tornades associées à cette alerte ne sont plus attendues dans la région.

0: At 6:14 p.m. Central Daylight Time Tuesday, Environment Canada has ended a tornado warning for south central Manitoba. Carmen, Brunkill and Bray. Tornadoes associated with this alert are no longer expected in the area. Adivit Ashkatoza Avose du Sot le Mardi, Ovion Mo Canada a terminé une alerte de tornade pour le Sot sud du Manitoba. Carmo, Brunkill de Bray. Les tornades associées à cette alerte ne sont plus attendues dans la région. At 5:37 p.m. Central Daylight Time Tuesday, Environment Canada has ended a tornado warning for Interlake, Manitoba. Gypsumville, Ashen, West Interlake, and Jackhead Reserve. Tornadoes associated with this alert are no longer expected in the area. Adiset Ashtot Setter Avose du Sot le Mardi, Ovion Mo Canada a terminé une alerte de tornade pour Hot Le Lac Vaux le Manitoba. Gypsumville, Ashen, West Interlake et la réserve Indienne Jackhead. Les tornades associées à cette alerte ne sont plus attendues dans la région.
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at 6:14 p.m. Central Daylight Time Tuesday, Environment Canada has ended a tornado warning for south-central Manitoba. Carmen, Brunkhill and Gray. Tornadoes associated with this alert are no longer expected in the area. Adivit H14 avancé du sort le mardi, Environnement Canada a terminé une alerte de tornade pour le sort sud du Manitoba. Carmen, Brunkhill et Gray. Les tornades associées à cette alerte ne sont plus attendues dans la région.